Palais, date de 2004, la traduction d'un grand nombre de documents de l'UE constitue une partie importante du processus d'élargissement à l'aide. Il existe actuellement 90 000 pages de diverses définitions juridiques efficaces mises en œuvre dans l'UE qui doivent être traduites dans les langues des États candidats à l'adhésion au bloc européen.

0: 很高兴认识你，Eric。
1: Eric ?
2: Pardon ? Qu'avez-vous dit ?
1: Je me souviens, vous m'avez parlé de cette saison d'échange sino-française.
2: Oui, notre société fait partie des organisateurs et travaille en coopération avec Tsinting.
1: Vous les connaissez ?
2: Non, c'est la première fois que nous nous rencontrons ce soir.
1: Peu de gens sont au courant de notre relation, mais si nous devons parler coopération, je n'ai confiance qu'en vous.
2: Leurs idées sont intéressantes. On peut essayer.
1: Vous faites ça pour le travail ou pour la fille ?

0: 好的，收到。小琪啊，你来一下，这个是唐先生的白兰地，你给他送过去。
1: 好的。
2: 你好，唐先生在家。
3: 那不是你吧？
4: Excuse me, sir. I'm Rosie from Sign Art. Nice to meet you.I know you have an extremely tight schedule, so I have to make my way to meet you.
3: I did a song.
4: Sorry, I don't speak French.
2: It's okay. What can I do for you?
4: Actually, my boss, Tina, she's arranging an exhibition for the China-French Culture Fair. So she really wished to display your collection at the fair. I was wondering if it's possible for her to meet you.
5: Eric, 我先走了，电话联系。
2: 拜拜。
5: 拜拜。
4: 你不是藤先生？
2: 我没说我是藤先生。
4: 你是觉得说英文比说中文更好骗人是吗？
2: 我为什么要骗你？
5: 先生你好，藤先生正在找您。
2: 好的，谢谢。你不是要找藤先生吗？跟我来吧。
6: Le vin que vous avez commandé.
7: Merci.
6: Cette demoiselle vous cherchait. Sa patronne souhaite exposer votre collection lors de la période d'échange franco-chinois.
7: C'est l'événement dont vous m'avez parlé, hein?
6: Oui, oui.
7: Et c'est votre partenaire?
6: Non.C'est juste une simple coïncidence. Vous pourriez peut-être lui parler.
7: Ouais, ok.
4: Hi, nice to meet you, sir.
7: Bonjour.
4: Bonjour.
7: Qui est votre patron?
8: 你老板是谁？怎么称呼？
4: 啊，Tina Jiang, 江雪琼。
7: Je crois que mon ami chinois l'a mentionné.Mais je suis désolé, je pars ce soir à Hong Kong et je pense, j'ai peur de ne pas avoir l'occasion de la rencontrer.
8: 我听中国的朋友提起过她。不过今天我要去香港了，可能来不及见她了。
4: 啊，
8: 我可以请你喝一杯吗？这句是我对你说的。
4: 我可以请你喝一杯吗？只需要半小时，这是我对藤先生说的。
6: Elle souhaite prendre un verre.
7: Ouais, ok.
4: Oui.
9: Mais,
4: 江总，你现在马上来中国大饭店，半小时之内必须到。
9: 咱俩谁是谁助理啊？
4: 唐先生就在我旁边，他只能给您半小时。
9: 来了。

0: Je suis ravi de vous connaître. Merci d'accepter de nous rencontrer.
1: Je trouve cela intéressant.
2: 总之不落，谢谢。
1: Votre assistante est très intelligente et audacieuse.
3: 我倒是觉得很有意思，你的助理很聪明，也很大胆。
1: Après tout, c'est la première fois qu'on se rencontre et je ne peux pas accepter votre demande aussi rapidement, mais.
2: 但毕竟这是我们第一次见面，你的很多请求我不能贸然的答应，希望你能够理解。当然，我非常能够理解，信任是非常重要的。但是我相信，在不久的将来，您会越来越了解，越来越信任我们的蜻蜓的。Bien
0: sûr, la confiance sera établie petit à petit. À l'avenir, vous connaîtrez davantage Qingting.
1: J'apprécie votre confiance.
3: 我很欣赏您的信心。
2: Merci.
4: 哎，你好，能请你喝一杯吗？不好意思，我在陪老板。没关系，那我也可以和你一起当的。
0: Kenny, c'est l'heure.
1: OK. Vous connaissez bien ma collection, je vois. Écoutez, je dois prendre un avion rapidement, donc restons en contact.
3: Restons en contact.
2: 好啊，好啊。不好意思。
3: 我们啊，好，这回可以请你喝一杯了吗？Merci，
2: 向未成年人提供酒精饮料是犯法的。你还真信？今天谢谢你的帮忙。举手之劳。
5: 刚才听你们说，你们承办了今年的中法交流季。是啊，那我们是不是以后可以有机会合作？黄一梅，快走快走，送我回家。谢谢啊，哎，老板，很高兴认识你。
2: 您真确定要我开车？我真的没开过几回。
6: 赶紧开！
2: 好，您敢坐，我就敢开。哎，向总，你没事吧？赶紧送他，
6: 送我回家。